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soir, le party du FM 103 à 3. DJ Grippy Andy avec vous. Ben ça, c'est Loupy Andy, mais avec la grippe. Si tu veux, ça arrive de temps en temps. Et je sais pourquoi, dans ce temps-ci de l'année, je ne sais pas. Mais ben, c'est arrivé. Et là, ben, je suis un peu grippé, fait que je vais essayer d'avoir de la voix jusqu'à 1h du matin avec vous. Mais on a de la bonne musique. Votre party du vendredi, comme à l'habitude. J'ai-tu besoin de vous dire c'est les années 70, 80, 90? J'ai-tu besoin de vous dire que pour bientôt un spécial la semaine prochaine, vous avez juste à venir sur la page de Facebook. Facile à trouver. L'émission musicale, le party, vous venez là, puis faites votre demande spéciale. Ça va nous faire plaisir de la jouer la semaine prochaine. J'ai-tu besoin de vous dire qu'on a tout un party ce soir avec des mix à toutes les 30 minutes? J'ai pas besoin de rien vous dire. J'ai juste besoin de peser sur le piton et vous souhaiter un bon party avec un premier 28 minutes sans interruption dans votre party du FM 103.3.

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3: Il aurait fêté son anniversaire le 7 juin passé. Voici Prince avec I Wanna Be Your Lover.
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2: On s'en va du côté disco, on sort la boule miroir, on se prépare à danser avec nos petits souliers serrés. C'est Michael Zyker Band avec Let's All Chant dans le party du FM 103.3. N'oubliez pas de venir nous rejoindre, je dis souvent sur la page de Facebook, on est une belle gang, on a du fun. Puis vous pouvez en plus faire vos demandes spéciales pour la semaine prochaine.

0: Prenez le temps de pratiquer chacune de ces figures. Vous verrez que c'est très agréable à danser.
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2: Succès de 1974, The U-Way Corporation, sortait la chanson Rock the Boat, qui a été repris souvent, qui a été

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0: Après le bon montage de notre chum Jean-Guy Boulian qu'on salue. Hey, on salue aussi la gang du côté du Saguenay qui nous écoute ce soir, qui sont branchés avec nous. Je m'en vais les voir en fin de semaine. Salut tout le monde, je vais être là bientôt là, au Saguenay. Là. Hey, puis là, ben écoutez, on va y aller avec Mr. Vain dans le party du FM 103.3, histoire de bouger.
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David, bonjour tout le monde. Bienvenue à Country Sans Limite sur le FM 103.3, la radio allumée. Il est 6 heures bien précisément. Samedi matin, 27 juin. Avez-vous célébré le Québec mercredi? Oui, de bien belle façon. Avez-vous regardé les festivités, les grands spectacles, autant à Québec qu'à Montréal à la télévision? Avez-vous aimé ou moins aimé? Ah, là est toute la question. On va se faire de la belle radio jusqu'à 10 heures en mode country, ici à la radio allumée du FM 103.3. Salutations à tous nos amis qui nous écoutent au loin, hein, via le fm103.3.ca. Nous aurons une belle journée aujourd'hui, mes amis. On a actuellement, ici, dans le Vieux-Longueuil, 16 degrés avec des vents qui soufflent très faiblement. Les vents du nord à 2 km heure. Alternant soleil et nuages, on va l'avoir. Un léger 30 % de probabilité d'averse s'il y a lieu cet après-midi. Risque d'orage également. Un maximum de 26 degrés avec l'humidex, ça va grimper à 30. Ça sera quand même assez confortable. Ce soir, la nuit prochaine, partiellement nuageux. Toujours cette possibilité d'averse en soirée à 30 %. Et dans la nuit, il pourrait y avoir des nappes de brouillard avec un minimum de 17. Demain, dimanche, le soleil est là en avant-midi. En après-midi, ça deviendra alternant soleil et nuages. On a 4 chances sur 10 d'avoir de la pluie en après-midi. Toujours une possibilité d'orage aussi, avec un maximum prévu de 27 degrés au thermomètre, 32 avec l'humidex. Lundi, plein soleil, 30. Et actuellement, c'est 16 degrés avec des beaux rayons. Le soleil qui s'est levé, oui, il s'est levé à 5h07 pour tirer sa révérence ce soir à 20h47. Voilà. Ben, j'espère que vous allez bien, tout le monde. Nous sommes ensemble jusqu'à 10h ici à la Radio Allumée. Vous pouvez me joindre de différentes façons. Facebook, je suis là en temps réel, Benoît Bélanger. Vous pouvez m'envoyer un petit texto ici à notre messagerie texte du FM 103.3 au 438-500-1033. Et vous pouvez aussi m'appeler dans le studio allumé du FM 103.3 450-748-1023. On a des beaux invités à vous présenter tout au cours de l'émission. On va vous faire découvrir des gens fort intéressants et talentueux. On va parler aussi de l'Expo Vente Country qui aura lieu le week-end prochain. On va parler avec une Acadienne, Nancy Bro. On va parler également avec Émilie Landry, qui a du nouveau dans sa carrière. Et plein de belles musiques, de nouveautés, des classiques majeurs et les incontournables. On commence avec une nouveauté de la formation Beaumont avec deux beaux os de Toronto. Ça tourne ici à Longueuil. Je souhaite une belle journée tout le monde.

Leblanc chantait d'Exil aux îles. Brigitte qui est au Québec actuellement pour quelques mois, les mois d'été. Et les mois d'hiver, mais elle s'exile en Floride. Comme plusieurs des festivaliers, oui. On les salue, les festivaliers à travers le Québec qui écoutent Country Sans Limites à bord de leur gros motorisé.

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1: C'est l'opération vacances à Country Sans Limite. Ça veut dire plus de musique, moins de blablabla. 6h22 minutes. Salutations à Lynn Rousseau, Sylvie Aubin. Salut Colette Carrier de Québec et également à l'ami Joseph Stéphane. On va saluer également Mme Lily Montpellier qui nous écoute dans le coin de Vaudreuil-Dorion. Salut très amicalement, Madame Montpellier, c'est une grande connaisseuse de country music. Et elle nous a demandé une chanson, un top number one avec Ella Langley et Riley Green. You look like your love. Qui n'aime pas Ella Langley, hein? Tout le monde l'aime. En plus d'être jolie, elle est talentueuse. Alors les voici, ici sur Country Sans Limite.
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Oui, viens, on part avec le Billy Country Band. 6h34, vos souvenirs d'un qui était Gaston Mandeville, une chanson légendaire avec le vieux du bas du fleuve.

meilleurs souvenirs avec David Lee Murphy. 7h10, 6h50 minutes. FM 103.3, peut-être que vous venez d'ouvrir la radio. Hey, c'est Benoît qui est avec vous jusqu'à 10h sur la radio allumée. Comme tous les samedis matins, nous sommes en mode country sans limite. Ouais, ben, entendre une chanson que l'on connaît bien du répertoire d'Elvis, Moody Blue, une belle version d'un monsieur qui habite à San Antonio. Et j'ai brièvement discuté avec lui. C'est un chic type. Il parle beaucoup en anglais, mais un petit peu en français. Alors peut-être qu'un de ces samedis matins, on aura l'occasion de lui parler. Il s'appelle Mark Monaco et il y a son groupe avec lui, les Stray Hearts. J'ai enregistré récemment cette version en Nashville avec des musiciens de Nashville. Une belle version avec Mark Monaco et Moody Blue. Et tout de suite après, on va enchaîner avec la reine de la danse country sur la planète, nul autre Scooter Lee. Tout ça et encore plus à votre country sans limite.

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Un beau souvenir, du regretté Lévi Boulian, directement de Sherbrooke, avec Joe Whiskey. Et je salue notre encyclopédie country sur deux pattes dans Bellechasse, M. Gérard Pelletier, qui me rappelle que justement demain, 28 juin, marquera le 34e anniversaire du décès de Lévi Boulian. Il nous quittait à pareille date, le 28 juin. Il avait 60 ans, imaginez, seulement 60 ans. Mais quelle carrière productive il a fait. Homme d'affaires également, il avait son magasin de musique à Sherbrooke. Il a fait des émissions de télévision, de radio. Et bien sûr, plusieurs chansons. Il jouait du violon également, Lévi Boulian. Tout un artiste, on le surnommait Monsieur Sourire. Il avait toujours un beau sourire dans le visage. Voilà, alors, fait marquant dans l'histoire, également dans l'histoire du country. Côté américain, Mel Tillis qui faisait la belle chanson Charlie's Angels. Mel Tillis, c'est le papa de Pam Tillis. Il faisait ça. Charlie's Angels. Et ici au Québec, oui, M. Pelletier m'écrit, Ovila Landry, on a fait une version en français, c'est bien vrai. Alors, voilà, et on va vous offrir votre demande spéciale d'Annie Blanchard et de Maxime Landry. Deux voix qui vont bien ensemble, bien sûr. Alors, dans Bellechasse, le matin est brumeux. Alors, le soleil va arriver sans doute avec des belles chansons country. Juste un petit bout, tiens, de la version française de Charlie's Angels avec M. Ovila Landry. Écoute ça un petit bout.

Dans la version française du succès de Mal de Mel Tillis, Ovidio Landry, Charlie's Angels. Salutations à François Lemaire, également Madame Colette Carrier. Et on salue Louise et Gilles, nos bons amis de Terrebonne, tous branchés ici sur la radio allumée du FM 103.3.

début de journée tout le monde, vous êtes au FM 103.3. Benoît Bélanger avec vous jusqu'à 10h pour Country Sans Limite. On a 18 degrés sur une possibilité cet après-midi de 26 degrés. Manquez pas 8h, mon entrevue en direct du Nouveau-Brunswick avec la chanteuse Nancy Brault.

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7: 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Hey, 7h33, ce beau samedi ensoleillé du 27 juin. Salutations spéciales à notre ami Sylvain Lévesque et Madame Denise Bijoux. Denise et Gérald, salutations, mes bons amis.

Chanson de Bourbon Gauthier pour Patrick Normand après la tombée du rideau. On se fait un doublé avec Patrick Normand. Cette fois-ci, c'est avec René Martel que Patrick Normand va chanter juste un instant.

Si j'avais su, avec Francis de Grandpré, un extrait de ce nouvel album, son troisième album, va apparaître, un lancement, méga lancement, à l'automne, au mois d'octobre, à Montréal. Il y en aura également un du côté de Québec. Et salutations à Joanne Barrette du Chic Quartier Rosemont à Montréal. Également Mme Carole Latour, une fidèle des fidèles du Bingo Radio. Vous savez que le Bingo Radio ne prend pas de vacances cet été. Toujours 5 000 $ en prix. Et toujours à 10 ans tout de suite après Country Sans Limite. Et on salue l'honorable Sir Martin Martin également. Il m'écrit qu'il est toujours à l'écoute. Fantastique. 7h47 dans le temps, samedi matin 27 juin. Et plus tôt, on écoutait Patrick Normand et René Martel. Vous savez que le 18 décembre prochain, ça fera déjà 5 ans que René Martel nous a quittés. L'inoubliable René Martel. On va écouter Andy Bass qui nous offre une nouveauté toute chaude, chaude, chaude. Ça s'appelle « Se retrouver ». Et dans quelques minutes, on aura notre entretien avec la chanteuse... oui, là, j'ai deux choses en même temps. La chanteuse Nancy Beau du Nouveau-Brunswick. Elle est de Tracadie au Nouveau-Brunswick. Et on aura une petite chanson drôle pour nous faire rire. Le samedi matin, on aime rire. Tout en mangeant nos cornflakes ou en mangeant nos trousses au beurre de pinot. On aime ça, accrocher un petit sourire dans votre visage.

0: drôle, cocasse, amusant. 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
1: Passe-moi 50 pour le bingo. Cette fois-là, je le sens.

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0: Country sans limite, Benoît Bélanger avec vous jusqu'à 10h au FM 103.3, la radio allumée. C'est le moment de parler et de vous faire découvrir, peut-être autant que moi, cette excellente chanteuse qui est de Tracadie au Nouveau-Brunswick. Elle s'appelle Nancy Bro et nous offre du nouveau dans sa carrière. Alors, on fait une petite jasette avec Nancy. Bonjour, Nancy.
1: Bonjour, Benoît.
0: Ça va bien?
1: Ça va très bien, et toi?
0: Ah ben oui, ça va bien, ça va bien. Je disais, vous nous offrez, tu nous offres du nouveau, Nancy. Après quelques années d'absence, tu reviens plus en force et en forme avec une nouvelle chanson qui est propice bientôt à la sortie d'un EP ou d'un album, hein?
1: Ben oui, exactement. Donc, ça fait 3 ans que j'avais pas lancé de nouveau matériel au niveau enregistrement. Mais pendant ces 3 ans-là, j'ai quand même été bien occupée, mais surtout comme interprète.
0: Okay.
1: Donc, je suis quelqu'un qui aime beaucoup la scène, qui aime la voix, et j'ai été impliquée dans différentes productions, soit en théâtre musical ou au niveau de groupe. Et là, c'est une espèce d'appel à remettre l'auteur, l'autrice, compositrice, interprète ouais. dans la lumière qui a souvent été longtemps été dans l'ombre de l'interprète.
0: OK. Dis-moi, si on fait un petit CV rapide de ta personne, Nancy, t'es au Nouveau-Brunswick, normalement, les familles sont assez nombreuses. Est-ce que tu es originaire d'une famille nombreuse? La musique, c'est depuis quand? Et puis, est-ce qu'il y a d'autres membres de ta famille qui ont la passion musicale comme toi, tu l'as?
1: Oui, absolument. C'est une affaire de famille. Au niveau, dans le fond, les bros, dans la région, on est très, très actifs. Les différentes branches de l'arbre généalogique des bros ont produit beaucoup, beaucoup de fruits, beaucoup, beaucoup de musiciens. Mon grand-père jouait du violon et de la mandoline, il chantait. Mon père chante, il joue de la guitare, il écrivait quelques chansons aussi. J'ai vraiment baigné dans la musique depuis que je suis tout petite. Ensuite, quand je suis arrivée, j'ai joué du violon toute mon adolescence et je sentais que c'était mon instrument. Et puis, à 16 ans, quand j'ai découvert ma voix avec mon père, c'est là que j'ai réalisé que dans le fond, j'étais pas une violoniste, j'étais une chanteuse. Et là, la voix a pris, le chant a pris le centre, la place centrale dans tout ce que je faisais musicalement. Je suis allée étudier en chant classique.
0: Okay.
1: À un moment donné, je pensais que je voulais être chanteuse d'opéra, donc je suis même allée à l'Université de Montréal commencer une maîtrise en chant classique.
0: Oh là là.
1: Et j'ai réalisé que j'admirais mes amis qui essayaient de vivre de leur musique, mais je les enviais pas. Pour toute l'instabilité au niveau financier, du moins, puis au niveau de travail. Donc, je suis revenue ici, j'ai enseigné la musique, j'ai un bac en éducation musicale, en chant classique.
0: Wow.
1: Et ensuite, je suis partie 6 ans au Koweït, j'ai fait de la musique là-bas, au Moyen-Orient, enseigné la musique, j'ai joué là-bas dans des événements corporatifs, diplomatiques, des différents événements culturels. Puis, je suis revenue en Acadie en 2020 avec la pandémie.
0: Ouais, ouais.
1: Et là, en 2021, j'ai lancé une première chanson qui s'appelle Le Retour. Elle est sur toutes les plateformes et celle-là, elle a même joué sur les radios commerciales. J'étais vraiment, vraiment honorée de ça.
0: Bon.
1: Ouais, puis ensuite, j'ai lancé quelque chose, une autre chanson dans le bleu des yeux en 2022, End of Summer Blues en 2023. Et là, il y a eu une longue pause au niveau lancement d'enregistrement. Principalement parce que mon arrangeur, c'est Nicolas Basse qui fait partie des Gars du Nord. Oh. Pas pour faire du name-dropping, mais...
0: ils sont occupés, puis, les Gars du Nord, pas mal, hein?
1: Ils sont occupés, oui, c'est ça. Donc, il y a eu cette pause-là. Et aussi, les autres musiciens qui jouent sur mes enregistrements, t'as Danny Bourgeois et Mike Bourgeois qui sont aussi dans les Gars du Nord. Donc, j'ai une belle équipe.
0: Donc,
1: c'est pour ça qu'il y a eu cette longue pause-là.
0: C'est un beau parcours que tu possèdes, Nancy. La petite question comme ça, sûrement dans ton arbre généalogique, il y a une petite branche pour Jean-François Brault, hein, n'est-ce pas?
1: Oui, exactement. Nos papas sont cousins.
0: Ah, OK.
1: Nos pères sont cousins, oui. Puis il y a beaucoup de Brault qui ont fait de la musique pour vivre. Je pense à Julien Brault, qui est bassiste. C'est probablement un des bassistes le plus en demande en Acadie. Raymond Brault, Brigitte Brault. On a des grandes voix, des grands... Clifford Brault, Dominique Brault, qui est un conteur. On est une gang d'artistes. Puis une belle famille, une belle grande famille avec des belles branches de l'arbre généalogique.
0: Ça doit faire des beaux parties dans le temps des fêtes.
1: Ah oui, j'ai vraiment vécu des beaux parties dans mon enfance et dans mon adolescence, ouais.
0: Nancy, si on revient à ton nouveau succès, là, ta nouvelle chanson toute chaude, tout ce qu'il faut, ça raconte quoi cette chanson-là?
1: Tout ce qu'il faut, ça a été inspiré par une journée en bateau. Je fais partie d'une production qui s'appelle La Croix ignorée, qui est un théâtre musical sur l'histoire de la lèpre à Tracadie.
0: Oh.
1: Parce qu'ici, on a eu un lazaret. Des lépreux de partout au monde venaient se faire soigner ici.
0: Okay.

0: notre petite région puis à toute la, la beauté qui nous entoure. Parce que moi, étant donné que j'ai vécu au Moyen-Orient avant 6 ans, quand je suis revenue ici, je dirais que j'ai commencé à regarder d'où je viens avec des yeux de touriste et à ne plus prendre pour acquis l'air pur que je respire, entre autres. Parce que quand j'habitais là-bas, je regardais l'indice de qualité d'air à tous les jours parce que l'air était, la qualité d'air était vraiment terrible.
1: Ouais.
0: Donc, j'apprécie les ciels étoilés, j'apprécie la nature qui nous entoure, la verdure là-bas, tout est beige. Là. Donc, bref, c'est un espèce d'ode à la péninsule acadienne, à ma petite ville qui est Tracadie, puis à tous les sports nautiques qu'on fait.
1: À sa beauté. C'est vrai, Nancy, ce que tu dis, hein, quand on s'éloigne de notre chez-nous, puis mm-hmm. on regarde ailleurs, on est heureux et on est content de revenir chez nous, hein. On dit toujours absolument. Que notre lieu de domicile, c'est toujours le plus beau sur la planète, hein?
0: Ben oui, puis dans le fond, souvent, ici, on a tout ce qu'il faut. Ouais. Tu dis à titre de ma chanson. On n'a rien à envier, tu sais. On est bien. Ouais. Puis il y a pas tout de suite, il y a pas de bombes puis de missiles qui me passent sur au-dessus de la tête là comme c'est le cas au Moyen-Orient présentement, ça me
1: brise le cœur de voir ça. Je t'écoute parler, Nancy, en plus d'être une artiste, t'es une historienne, c'est fantastique.
0: Mais c'est la parole facile parce que dans le fond aussi la base de tout ce que je fais c'est les mots, mais bon, ma profession présentement, je suis hypnothérapeute. Donc la parole, les mots, je suis en train d'écrire un livre, j'écris des chansons, donc j'aime beaucoup les mots, la communication.
1: Tu es vraiment une belle artiste à découvrir. J'invite nos auditrices et auditeurs qui nous écoutent ce matin à te découvrir. Évidemment, présente sur les réseaux sociaux, Facebook et compagnie, j'imagine, Nancy?
0: Ben oui, j'ai une page d'artiste. Je suis vraiment honorée de voir autant de nouveaux abonnés qui viennent du Québec. Donc, merci de m'écouter, merci de vous intéresser à mes projets, à ma musique. Donc, j'ai une page d'artiste.
1: Okay.
0: Vous tapez Nancy Breau, B-R-E-A-U, et vous allez dans les pages, vous allez me trouver. Je suis assise avec ma guitare parmi dans un champ de tulipes.
1: Une jolie fille, une jolie fille. Nancy, je disais en préambule, cette chanson-là est propice à la sortie éventuellement d'un EP ou d'un album aussi, peut-être lors de la prochaine année.
0: Oui, exactement. Donc, ça fait plusieurs années que je dis je veux enregistrer ma musique et je le fais pas. Et là, il y a une espèce d'élan de créativité. J'ai écrit 6 chansons depuis genre la mi-avril, chose qui habituellement, des fois, je vais écrire une chanson par année. Là, donc, ma plume est soudainement beaucoup plus libre. Il y a eu comme un déblocage. Mais bref, tout ça pour dire que... À l'automne, je m'attends de commencer à enregistrer un mini-album. Ce serait le but premier de lancer 5 à 6 chansons. Je suis présentement dans les démarches d'aller chercher des subventions. Donc, j'ai envoyé une subvention à Musique NB. Je m'attends d'envoyer une subvention à Musique Action. Bref, aller chercher les fonds nécessaires pour enregistrer ma musique parce que j'ai plusieurs chansons qui dorment dans des tiroirs et aussi des nouvelles chansons qui sont... j'aimerais laisser au répertoire.
1: Il faut...
0: Que ce soit le répertoire d'ici ou au Québec ou bref, dans la francophonie canadienne, je sens que ma plume a des choses à dire puis j'aimerais simplement que ces enregistrements-là existent.
1: Ouais.
0: Donc, le but, ce serait de commencer à travailler là-dessus à l'automne et lancer ça en janvier 2027.
1: Okay.
0: Donc, lancer tout ce qu'il faut tout de suite, c'est stratégique parce que je voulais me remettre sur la map, en d'autres mots, en onde, parce que je me dis, si je lance un mini-album, ça fait 3 ans que j'ai rien lancé, ben là, je tombe un peu au milieu de nulle part.
1: Ouais.
0: Donc, je me dis, en lançant cet extrait-là tout de suite, que j'ai autofinancé, donc je me suis dit, hey, j'investis dans mon projet, ben je me dis, ça va remettre un peu de lumière sur qu'est-ce que je fais, peut-être susciter un peu d'intérêt, faire grossir mon nombre d'abonnés aussi sur Facebook pour que cette musique-là et ce EP-là éventuel puisse voyager un peu partout dans la francophonie.
1: Ben c'est une bonne idée que tu as eue. Alors, on va te souhaiter le meilleur, évidemment, pour la suite. Et encore une fois, j'invite nos gens qui nous écoutent ce matin à aller découvrir ton univers. D'ailleurs, de se procurer cette chanson-là ou les autres chansons sur toutes les plateforme numérique. Alors, retenez son nom, Nancy Breau. Et puis, ben Nancy, ça fut un grand plaisir de faire une jasette avec toi. C'est notre première. Et puis, est-ce que tu comptes peut-être éventuellement venir faire un tour dans notre coin, vers Montréal ou la Rive-Sud?
0: Hey, je serais très heureuse d'aller faire un tour dans votre coin. J'attends juste une invitation, puis je serai là.
1: Ah, ben on va arranger ça, Entre-temps, ben, on va écouter ta chanson, Tout ce qu'il faut. Un beau salut à ton coin de pays, à Tracadie. Ben, merci beaucoup, Nancy, puis à une prochaine, pas si lointaine, j'espère.
0: Ben, merci.

0: beaucoup, avec plaisir. À bientôt.
1: Bonne journée, Nancy Beau. On écoute sa chanson. Tout ce qu'il faut, et vous entendez ici au FM 103.3, la radio allumée en mode country jusqu'à 10h.

prochain souvenir de Bobby Haché et les Cavaliers du Ciel, c'est André Breton qui avait fait cette adaptation d'un succès de George Gash.

de Femmes aux yeux bleus avec Claudia et Steve. J'ai fait jouer cette chanson-là en l'honneur de Raymond Ouimet. Raymond Ouimet, que tous les amateurs de country ou à peu près ont connu, ont rencontré, ont aimé. Un chic type, Raymond, qui s'est éteint cette semaine après une longue maladie. Alors, nos plus sincères condoléances à, évidemment, Mona et tous ses proches et ses nombreux amis. Raymond, qui a été très impliqué dans la musique country avec plusieurs festivals country, évidemment, à son actif, Festival de Saint-Roch-de-Lachigan, le Festival de Saint-Barthélemy aussi. Il y a eu des bars à Repentigny dans ce coin-là. Alors, nos plus sincères condoléances à l'ami Raymond Ouimet. Et tiens, on va écouter un petit bout, juste un petit bout. Je ne sais pas si ça va fonctionner. On va l'essayer, là. Attention, attention. On fait une opération digne du Saint-Esprit. Oui, je pense que ça va fonctionner. Si on met ça comme ça, attendez. Bon, je pense que ça fonctionne pas. OK, c'est pas grave. 8h25 dans quelques minutes, une autre belle jasette, cette fois avec Émilie Landry, qui nous présente du nouveau. Pour nous y conduire, la belle Caro Laurando, la talentueuse Caro Laurando, les mots de chez nous. Pour saluer nos auteurs, nos compositeurs, nos créateurs de chansons en français.

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0: Lazy Boy, extrait d'un album ayant pour titre « Enfiler mes bottes » avec Émilie Landry. Et on va la joindre, Émilie. Bonjour, Émilie.
1: Bonjour.
0: Ça va bien?
1: Oui, ça va, toi?
0: Ben oui, ça va bien. Émilie, cet album-là, il paraissait en 2025, « Enfiler mes bottes », c'est bien ça?
1: 2022.
0: 2022, OK.
1: Oui, ça passe vite.
0: Ça passe vite. C'est vrai que le temps passe vite, hein? Émilie, toi, tu es originaire de quel endroit?
1: De Camelton.
0: De Camelton, au Nouveau-Brunswick.
1: Oui, c'est ça.
0: Une pépinière d'artistes talentueux. Tantôt, je parlais avec une autre fille de Tracadie. Il y en a beaucoup du talent dans votre coin de l'Acadie, hein?
1: Merci. Oui, beaucoup de musiciens, beaucoup d'artistes. Faut croire, on aime la musique.
0: La musique, ça fait du bien, hein?
1: Oui.
0: Émilie, tu nous arrives avec une nouvelle chanson qu'on va faire jouer un jour à la fois, mais ce n'est pas le classique que l'on connaît. C'est une chanson originale. Et est-ce que c'est une nouveauté depuis 2022 là, que tu sors ces temps-ci?
1: Oui, c'est le premier extrait de mon prochain album qui va sortir janvier 2027. Okay. Là, c'est le premier single qu'on a sorti le 12 juin. Puis là, c'est ça. C'est fait que c'est comme une premier petit aperçu de ce qui s'en vient.
0: Si on revient à ton album là, qui paraissait en 2022, Enfiler mes bottes, j'ai fait jouer Lazy Boy. C'est une des premières fois que j'entends une composition sur un Lazy Boy, moi.
1: Ouais, c'est vrai.
0: Tu avais beaucoup de chansons très originales et très agréables sur cet album-là, hein?
1: Merci beaucoup, c'est gentil. Tu sais, on essaie de penser à des nouvelles choses. Tu sais,
0: Sugar Pie, entre autres.
1: Oui, merci. Ouais, ça, c'est beaucoup inspiré par les tartes au sucre de ma mère. Hein. C'est inspirant.
0: Fumer en paix, ça, c'est des titres que je donne qui paraissent sur ton album « Enfiler mes bottes ». Et je voyais sur ton Facebook, Émilie, que tu ne chômeras pas dans les prochaines semaines et les prochains mois. Tu as toute une série de spectacles, hein?
1: Oui, j'ai la chance de faire des dates avec le Rosec cet été. On fait plusieurs dates en Gaspésie, en première partie de Vince Lemire.
0: Wow.
1: Fait que ça va être vraiment, vraiment le fun. Quelques dates au Nouveau-Brunswick aussi. Fait que ça va être une belle opportunité pour casser un peu les nouvelles chansons.
0: Okay. La seule chose qui est dommage, c'est que tu viennes pas ici dans notre coin, mais j'imagine qu'un moment donné, ça va venir. Tu vas venir à Montréal ou sur la rive sud?
1: Ben oui, ça serait le fun. J'aimerais bien ça.
0: On va t'inviter. Émilie, c'est ça, tu as tout un été, tu marquais justement sur ton Facebook, je pars en road trip au Nouveau-Brunswick, en Gaspésie. Alors, un bel été en perspective.
1: Oh oui, ça va faire du bien.
0: Ça ressemble à quoi un spectacle avec Émilie Landry? Évidemment que tu chantes ton matériel, là, j'imagine, tes chansons.
1: Oui, c'est vraiment 100% mes compositions. Puis là, cet été, on est plus comme en formule réduite la plupart du temps. Là, je vais faire beaucoup de prestations en solo, duo. Un show full band, tu sais, c'est un peu un mélange cet été. Okay. Mais peu importe la formule, c'est sûr, moi, j'aime vraiment être comme à la rencontre du public, tu sais. Okay. Puis moi, c'est mes chansons, c'est beaucoup, tu sais, autobiographique. Tu sais, c'est beaucoup des choses que j'ai vécues ou que les gens autour de moi, tu sais, mes histoires ou les histoires des gens autour de moi. Fait que j'aime beaucoup jaser avec le public. Puis c'est ça, tu sais, j'ai fait de mon mieux pour donner un bon show puis être vraiment présente dans mes chansons. Hein.
0: Alors, ta source d'inspiration, c'est le monde, c'est bien ça?
1: Oui, ben, c'est la vie, les choses que j'apprends, que je vis, beaucoup les relations. Puis pour le prochain album, il va s'appeler « À l'aube de la trentaine ». Okay. Puis en fait, l'inspiration, comme 27 et 30 ans, on dirait que j'ai comme vécu beaucoup d'affaires, beaucoup de changements dans ma vie. On dirait que c'est une période qui est souvent mouvementée pour bien du monde. Puis c'est ça, dans la chanson « Un jour à la fois », j'avais mentionné « Je suis à l'aube de la trentaine ». C'est en écrivant cette chanson-là qui parle plus de, tu sais, les pressions qu'on peut ressentir, ouais. Que bon, t'arrives à 30 ans, fait que oh, tu veux-tu te marier, tu veux-tu des enfants, tout ça, tu sais, yeah. Là, c'est tous ces questionnements-là. Ben là, quand j'ai écrit ça, j'ai compris, ah, oh, c'est ça que je c'est ça qui est le titre de l'album, c'est de ça que je parle. Okay. C'est juste toutes les différentes choses qu'on peut vivre dans notre ouais. vie personnelle, professionnelle, dans cette période-là de changement.
0: Un là, grand t'sais. Questionnement, souvent plein de points d'interrogation avec ça. Hein?
1: Oui, c'est ça.
0: Dis-moi, Émilie, la musique, ben, t'es toute jeune, à l'aube de tes trentaines, de ta trentaine. Est-ce que la musique fait partie de ta vie depuis toujours ou à peu près?
1: Ah oui, oui, vraiment. J'ai toujours aimé chanter. Puis mon père jouait de la guitare quand j'étais toute petite. Puis là, okay. je voulais faire comme lui, tu sais. Puis il y a beaucoup de personnes qui des deux bords de la famille qui sont musicales, tu sais là. Fait que moi ça a toujours été comme une façon pour moi de m'exprimer. De plus le chant au début, puis après, aussitôt que j'ai pu strummer mes premiers accords, plus vers 13 ans, là, tout de suite, j'écrivais des chansons. J'ai vraiment appris à jouer de la guitare pour écrire des tunes, puis c'est une façon pour moi de m'exprimer, puis de comprendre toutes les différentes étapes de ma vie.
0: De faire passer des messages aussi. Parfois, la musique, c'est fait pour ça, hein, des émotions agréables, oui. Parfois moins agréables, mais en musique, on voyage, c'est un voyage, et puis à travers toutes sortes d'émotions. Alors, si je comprends oui. bien, Émilie, tu joues de la guitare, est-ce que tu joues de d'autres instruments?
1: Moi, je pianote un petit peu, plus pour composer. Ouais. Puis je donne des cours de chant aussi, fait que, tu sais, des fois pour accompagner mes élèves. Là. Okay. Mais plus sur scène, vraiment plus la guitare acoustique. Là.
0: Okay. Je vois que récemment, il y a un mois, jour pour jour, c'était ton anniversaire de naissance, le 27 mai?
1: Oui.
0: Ben, bonne fête en retard.
1: Merci.
0: Dis-moi, Émilie, qu'est-ce qui t'allume musicalement parlant? Est-ce qu'il y a des artistes que tu admires, autant francophones qu'anglophones? Est-ce qu'il y a qu'est-ce que tu écoutes là, dans ta playlist actuellement?
1: Actuellement, j'aime vraiment le dernier album de Julie Aubé. Ouais. Elle est dans les Hey Babies, mm-hmm. Rural. Puis le dernier album de Kacey Musgraves aussi, que j'aime beaucoup. Fait que ça, c'est comme les plus récentes ajouts, là, je dirais, à ma playlist. Ouais.
0: Julie Aubé, qui est comme toi, compose des chansons sur toutes sortes de sujets, Tupperware, entre autres, là, c'est bon, ça.
1: Oui, c'est comique. Ouais, elle est vraiment dans ma ligne. Là, j'aime ça au bout. Ouais.
0: C'est vrai. Émilie, tes chansons, autant de ton album Enfiler mes bottes que la nouvelle qu'on va faire entendre dans quelques instants. Elles sont disponibles sur les plateformes numériques. Toutes tes chansons, ta musique?
1: Oui, partout. Okay.
0: Et puis là, on peut espérer un album d'ici les prochains mois, j'imagine, là, comme tu le disais.
1: Oui, à la fin du mois de janvier 2027. Fait que d'ici ce temps-là, il va y avoir quelques extraits encore pour... donner le goût un peu avant que ça sorte au complet, mais j'ai bien hâte.
0: Est-ce que les autres chansons vont être du même rythme qu'Un jour à la fois? C'est un beau rythme, ça, c'est agréable musicalement, là.
1: Merci. C'est comme la chanson la plus comme pop dans ce sens-là, là. Mais il y a un peu, il y a une belle variété, là, on parle plus comme folk contemporaine, pop alternative, fait que on est vraiment en train d'explorer dans le style, puis vraiment on s'est pas mis de barrière, là, tu sais, fait que je pense que ça va être intéressant pour les gens à écouter, tu sais, c'est pas tout exact la même affaire, ça fit dans un monde ensemble. Alors, je pense que ça va faire cette chanson là, il y a en tout comme quelque chose de spécial,
0: heureux mélange de différents styles, c'est ce qui donne le ton aux chansons d'Émilie Landeuil. Ben c'est merveilleux, ça, bravo.
1: Oui, merci.
0: Et entre-temps, Émilie, on peut te suivre sur les réseaux sociaux. Je sais que tu as un site internet aussi, emilielandry.ca.
1: Oui, Oui, c'est
0: alors
1: ça.
0: Alors, on peut voir ça, puis j'ai la nomenclature de tous les concerts et spectacles que tu vas faire là d'ici la fin de l'année. Alors, un été très chargé. Ben, je te souhaite un bon été en road trip partout où tu vas passer, de t'amuser. Et ben nous, on va faire entendre cette belle chanson, ta nouveauté, ta nouvelle création, Un jour à la fois. On écoute ça ici, puis en espérant peut-être éventuellement pas trop loin te voir en spectacle dans notre coin, ça serait agréable.
1: Oui, j'aimerais bien ça. Merci beaucoup.
0: Ben merci, Émilie, puis passe une belle journée.
1: Merci, toi aussi.
0: On se reparle bientôt, merci. Émilie Landry, qu'on écoute avec sa nouveauté Un jour à la fois, au FM 103.3, la radio allumée.

retenez son nom, elle s'appelle Émilie Landry, et c'est sa nouveauté Un jour à la fois. Une petite tourne à la musique à bouche, avec le chum Jerry Cormier à Country Sans Limites.

musique à bouche à Jerry Cormier. On passe au violon de M. Pointu. J'espère que jusqu'à présent, vous passez une belle matinée. Ben, c'est vrai qu'on passe une belle matinée tous les samedis ensemble de 6h à 10h pour Country Sans Limite. On va écouter une chanson du légendaire, plus que vivant, Paul Darèche, qui a célébré son 79e anniversaire hier, le 26 juin. Tout comme sa sœur cosmique, Renée Martel, qui aurait célébré elle aussi son 79e anniversaire. Paul Darèche, qui a toujours des créations à venir, et je lisais sur lui. Paul qui aimerait sortir une autobiographie. L'histoire de sa vie qui est pas banale, croyez-moi. On va écouter Paul Darèche, un beau souvenir, tout en douceur pour nous conduire vers 9h. Appuie ton amour sur moi, Paul Darèche, ici au FM 103.3.

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0: Oui, Country sans limite, encore une belle heure jusqu'à 10 ans, jusqu'au Bingo Radio 5 000 $. Quelques instants, on va parler de l'expo-vente Country du week-end prochain. Et tout de suite, c'est Matt Lang dans vos oreilles.
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0: Matt Lang avec She Stole My Truck. Et si vous n'avez pas encore eu la chance de voir la vidéo, là, allez regarder ça. C'est pas mal bon. C'est Matt Lang, à chaque fois qu'il sort un vidéoclip, c'est un genre de petit film. Un petit film en soi, c'est vraiment très, très bien fait. Et il y a toujours des belles filles également. 9h05, samedi matin, le 27 juin. Le week-end prochain aura lieu la traditionnelle, je dis la traditionnelle parce que je pense qu'ils sont en leur 6e ou 7e édition, l'Expo-Vente Country. Pour nous en parler, il y a Marie qui est là. Bonjour Marie.
1: Hey, bonjour, bon matin. Ça va être la 16e édition.
0: Aïe, aïe, aïe, la 16e. Je suis dans le champ, Bérette, moi, là.
1: Ben, pas dans le champ, mais disons que ça nous rajeunit pas quand on y pense de cette façon-là.
0: OK, mais c'est tout le temps au même endroit, là.
1: Oui, ben c'est à Terrebonne. Okay. En fait, on garde le même parc, mais cette année, la ville nous a joué un tour. Le parc a été changé de nom. Donc, c'est toujours au parc Saint-Sacrement, mais qui s'appelle maintenant le parc René-Lévesque. Okay. Mais le parc n'a pas bougé, par exemple, au moins.
0: Au même endroit. Alors, les 3, 4 et 5 juillet, l'Expo-Vente Country avec plein d'artisans, surtout plein de spectacles country, au-delà d'une trentaine d'artistes. Il y a de la danse en ligne. Alors, c'est un feu roulant d'activités en mode country. Est-ce que tu peux nous parler un petit peu? Moi, je suis allé, là, peut-être 2 ans, et j'ai acheté il y avait de nombreux kiosques. Il y a beaucoup d'artisans locaux. C'est fantastique, ça.
1: Oui, vraiment. On a plus de 60 kiosques, en fait, sur place. Toutes sortes d'artisans, donc, de divers domaines. Puis surtout, sont toujours teintés, là, au niveau du country. Donc, c'est bien plaisant pour y faire des découvertes, des produits exclusifs. On a vraiment, là, des beaux créateurs, là, dans la région. Donc, il y a vraiment un beau circuit d'exposants à découvrir. Puis, il y en a vraiment pour tous les goûts, que ce soit, là, les petits, les plus grands. Et on a aussi une piste de danse, là, qui est vraiment infatigable, là. Qui roule là, tout le week-end là, avec un prof de danse même sur la piste là, pour aider les gens. Donc, on a vraiment un bel encadrement pour ça. Les gens, ils trouvent toujours leur compte. Là.
0: Sans doute, évidemment. Et puis tout ça, il n'y a aucun frais d'entrée. Tout est gratuit. En fait, l'entrée est gratuite sur votre site, hein, c'est ça?
1: Oui, ben c'est ce qui est merveilleux. En fait, c'est ce qui nous démarque aussi un peu là des autres festivals. L'entrée est entièrement gratuite, c'est ouvert à tous. Sur place, il y a des cantines abordables là, pour les gens qui ont un petit creux. Les spectacles, c'est gratuit. La danse, c'est gratuit. Le circuit des exposants, c'est gratuit également. Il y a des activités pour les plus jeunes aussi, tout à fait gratuites. Donc, on invite vraiment les gens là, à venir, soit en famille, entre amis. Ça peut être en amoureux, ça peut être en solo, même avec votre chien. La clientèle canine est admise sur le site, donc on a vraiment pensé à tout le monde. Là.
0: Tout le monde est bienvenu. Et dis-moi, oui. Marie, peux-tu nous nommer quelques artistes qui vont être là tout au cours de la fin de semaine, là?
1: Ah ben oui, tout à fait. Donc c'est 3 jours de spectacle en continu. Donc on va avoir cette année les Country City Boys, on va avoir Stéphane Charbonneau, oh. Athémy, on a Roxane Bacon qui est là, Jason Elmorn, Julie Cyr, Les Musicaux, Guy Tremblay, on a Manon Grenier qui va être

0: Donc ça, c'est vraiment génial. Puis c'est des habitués. Autant la clientèle est fidèle que les artistes sont fidèles, que les artisans reviennent. Donc, comme je disais à quelqu'un justement cette semaine, c'est rendu un vrai trip de gang. Hein, ce soir-là, tout le monde se rejoint là à chaque année. Puis, c'est pas mal ça.
1: Ah, c'est fantastique. Et même s'il y a un petit peu de gouttelettes de pluie, ça vous empêche pas de continuer vos activités, je pense, hein?
0: Ah, ben non, tout à fait. Qu'il mouille, qu'il pleuve, qu'il fasse pas beau, on est au rendez-vous. On est des cow-boys, donc on n'est pas fait en chocolat. On est fait pour faire du country.
1: On est fait fort.
0: Beau temps, mauvais temps. Ah, ouais.
1: Mais mon
0: petit. Je pense qu'il va faire beau, là.
1: Mais oui, c'est ça. Mon petit doigt me dit que le week-end prochain, il va faire du beau temps, du soleil, de la belle température. Alors, c'est les 3, 4 et 5 juillet prochains. C'est l'Expo-Vente Country 2026 à Terrebonne. Rappelle-nous le parc où se au parc René-Lévesque, hein, c'est ça?
0: Oui, parc René-Lévesque de Terrebonne. Je rappelle que le 3 juillet, c'est de 15h à 23h. Le 4 juillet, de 10h le matin à 23h. Et le 5 juillet, de 10h à 20h. Donc, des spectacles en continu. L'entrée est totalement gratuite pour tous. On vous invite vraiment là, à venir vous amuser avec nous. Il y a un prof de danse sur la piste qui va être là toute la journée pour donner des petits cours. Donc, il y a beaucoup de plaisir qui va être au rendez-vous. Et on a la page Facebook.
1: Oui.
0: Pour les renseignements, là, pour l'horaire, pour la programmation, tout ça, tout est indiqué sur la page de l'Expo Country.
1: Ben voilà, ben c'est un beau rendez-vous. Je vous souhaite un beau week-end. Je vais essayer de passer. Et puis, on s'amuse toujours. Quand il y a du country, la bonne humeur et le plaisir est là aussi. Hein?
0: Oui, le country, c'est rassembleur. C'est du bon monde, le monde de country. Puis, viens me saluer. Ça va me faire vraiment plaisir là, de te voir le week-end prochain.
1: Fantastique. Merci beaucoup, Marie. Porte-toi bien.
0: Merci à toi, pareillement.
1: Bonne fin de semaine. Marie qui nous parlait de l'Expo-Vente Country de Terrebonne les 3, 4 et 5 juillet prochains. En prochaine musique à 9h10 avec son nouvel extrait radio juste pour une fois, Emmanuel Boucher.

magnifique album. Nous voulons entendre la jolie voix de la jolie fille, Léa Jarry, avec se marier en jeans. C'est un mariage country. Et Foreign se retrouve dans notre top 25 avec Léa Jarry. Et elle se positionne cette semaine en cinquième position avec Foreign, Léa Jarry. Fille avec un talent extraordinaire. Peut-être vous l'avez vu en Sucré Salé avec Guylaine Tanguay cette semaine. Le 24 juin, elles étaient là toutes les deux. 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Et on accueillera David Bernatchez, Manon Roy, Mélanie Savaria également. Et nous aurons, mesdames, messieurs, en ouverture de cette grande soirée country, dans un numéro spécial, puisque le rire, c'est bon pour la santé, l'unique Michel Lafrance, que vous entendez ici les week-ends allumés du FM 103.3. 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Et il sera aussi des nôtres. C'est l'ami Louis Bérubé qu'on écoute. Avec Facebook. Qu'est-ce qu'on fait le matin? Oui, on se dépêche à pitonner et d'aller sur Facebook, même avant le petit pipi du matin.

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avez sans doute reconnu les voix de Hurt Leblanc et de Réal Leblanc. Deux bons gars comme moi puis toi. Très important de prononcer moi puis toi. Extrait du dernier album de Réal Leblanc. Je vais vous parler deux instants du Festival Country de Saint-Amable qui aura lieu du 8 au 11 juillet à Saint-Amable, bien évidemment, avec le mercredi de la danse avec le duo Drag Score. Ils sont maintenant un trio, hein, ils ne sont pas un duo. Et jeudi, il y a Karine Perrault qui sera là, Denis Boudreau, Jonathan Godin. Le vendredi, Nicole Dumont à l'animation toute la journée avec le groupe Sildan, Stéphanie Langlois, le duo I Cobaye, un souper avec Jimmy Vien, David Bernatchez, Manon Roy, Carl Cadorette et Réal Leblanc. Un super spectacle. Samedi, le 11 juillet, votre humble serviteur sera là, c'est moi-même, pour présenter toute la journée du samedi avec Sabrina et Annie, Sabrina Martin et Annie. Pascal Bessette qui sera là, Chantal Rousseau. Il y aura le souper avec Dark Whiskey. Et on reprend l'action des spectacles à 19h avec Danny Darèche, Carole Renaud, Louis Bérubé. On termine ça en beauté avec Dark Whiskey sous la direction musicale tout le week-end avec le groupe Sildan. Alors, le Festival Country de Saint-Amable au parc Le Rocher. Alors, il y a des forfaits de disponibles. Vous pouvez vous renseigner auprès de Steve Lucier dans le 514-971-7368. 514-971-7368, Steve Lucier, ou auprès de M. Gilles Salva, 450-880-3165. En plein cœur de la saison des festivals partout au Québec. Et on va les écouter, les boys de Sildan. Avec une reprise d'un succès classique, revisité avec Sildan, le classique quand le soleil dit bonjour aux montagnes.

C'était Fred Dionne avec Carte postale. On suit tout de suite à 9h46 minutes au FM 103.3 avec la nouveauté du Murmalo Band et de Megan Lebel.

0: Étienne Tanguay, Please Release Me. Étienne, après la Rocker, c'était la rétro. C'est Véronique Labbé.
1: C'est que

0: l'abbé Véro qui est allé faire un séjour à Hawaï. Oh là là, mon kiki! Et merci à mes invités qui ont embelli cette émission radiophonique, même ce spectacle radiophonique, disons ça, comme ça. Merci à la chanteuse Émilie Landry, également Nancy Bro et Marie qui nous invitaient à l'Expo Country le week-end prochain du côté de Terrebonne. Mon nom est Benoît Bélanger. Merci d'avoir été là. L'équipe du Bingo Radio s'installe. 5 000 $ en prix. Et tout de suite après le Bingo, c'est Michel Lafrance qui s'empare du FM 103.3 sur ses épaules, mesdames, messieurs, jusqu'à 16 heures. Le colosse dans les week-ends allumés.
1: On t'aime, Benoît, on t'aime!
0: Hey, gardez le fourré, tout le monde, à la semaine prochaine, si Dieu le veut, comme disait Édouard Carpentier. Au revoir.
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1: Bonjour tout le monde et bon samedi matin en ce 27 juin 2026. Ici Linda Lavigne, votre animatrice pour le Bingo Radio. Un autre bingo à 5 000 $ aujourd'hui à donner. Alors, on vous souhaite bonne chance d'avance. Un bon... Une bonne journée. Bonjour à mon équipe ce matin. J'ai Claudette au téléphone et Michel Lafrance.
2: Bonjour.
1: Comme mise en onde. Salut Michel, ça va bien?
2: Mais ça va super bien. Avec ton sourire, ça va... Comment, hein? Le soleil, ton sourire, le bingo, les gens vont faire des sous grâce au FM 103.3. C'est tant mieux.
1: Mais c'est ça, c'est pour ça qu'on est la radio allumée. Hein? On est bien allumé.
2: T'es rapide, sa gâchette. Hein?
1: Alors, je vous rappelle que vous devez avoir 18 ans pour jouer au bingo radio. Et pour signaler un bingo, vous devez composer le 450-646-6800. Le jeu est officiellement déclaré terminé une fois que nous revenons en onde et nous accepterons aucun autre appel par la suite. S'il y a plus d'un gagnant, le montant est partagé à part égale et tout montant restant sera rapporté sur la feuille bleue, soit la carte pleine à 2 000 $. Et à la fin du bingo, j'annoncerai comment vous pouvez réclamer votre prix. Alors, on va faire partir le boulier. Bonne chance à vous et... Première feuille de couleur orange, il s'agit de faire le tifou tel qu'illustré sur vos feuilles de règlement. Il y a 4 façons de faire le tifou et c'est pour le montant de 400 $. Et votre premier numéro, E16. E16.

Alors, le téléphone sonne. On cherche le Tifou sur les feuilles de couleur orange pour 400 $. Claudette fait la vérification. On va patienter. Ça ne devrait pas être là.

Alors, le téléphone annonce un bingo et je vais poursuivre avec les souhaits. Bon bingo à Pierrette et Dan, de la part de Marguerite. Bonne fête à Dany Leclerc et bon bingo à Dany et Pierre, de la part de Manon. Ben, bonne fête, Dany. Bon bingo à Lynn, Yvon, Nicole et Robert, de la part de Chantal. Bon bingo et bonne

0: fête à Diane de la part de Sylvie. Ben, bonne fête, Diane. Bon bingo à toute l'équipe et aux cousines Perra de la part de Francine. Merci, Francine. Bon bingo à vous aussi. Bon bingo aux gens d'habitation de Marseille de la part de Julie et Monique. Bon bingo à Claudette Landry et Nicole de la part de Claudine. Un prompt rétablissement à Sylvain de la part de Diane. Oui, prompt rétablissement à Sylvain. Bon bingo à Carole de la part de Charles. Et bon bingo aux gens du camping Grouville de la part de Linda. Ben, les campings sont ouverts. Mm-hmm. C'est le fun, ça, l'été. Jouer au bingo sur des terrains de camping.
1: Je comprends. À la maison, en speedo. Hein?
0: Oui.
1: En jouant au bingo, et pourquoi pas?
0: Avec un café d'Amex.
1: Ah, ça. Comme vous voulez. Alors, il est 10h14 minutes. On va faire une première pause et on vous revient avec le bingo radio animé par Linda Lavigne.
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1: C'est terminé pour le Tifo avec une gagnante. Raymond Saint-Pierre de Villasalle qui a acheté ses cartes aux variétés Manque. Elle gagne 400 $. Félicitations. Nous sommes rendus sur les feuilles de couleur verte sur cette feuille. Il s'agit de faire le cerf-volant fou. Tel qu'illustré sur vos feuilles de règlement, 4 façons de faire le cerf-volant fou également pour 400 $. Premier numéro, I-20. I-20.

0: Bicep. B7. Bicep. Alors, le téléphone sonne. On cherche le cerf-volant fou sur les feuilles de couleur verte pour 400 $. Claudette vérifie. Et le téléphone annonce un bingo.
1: Et nous, Linda, nous allons prendre une petite pause, le temps d'aller se chercher un petit verre d'eau, un petit café, comme tu l'as dit tantôt. Et on revient avec le bingo radio et l'excellente, l'incroyable, la formidable. Là, c'est assez? Tu me dis quand arrêter, là, hein?
2: Moses de
1: la pétillante Linda Lavigne.
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0: Et c'est terminé pour le cerf-volant fou avec deux gagnantes. Sylvie Boisclair de Montréal qui a acheté ses cartes au dépanneur Doré. Et Louise Langevin de Montréal qui a acheté ses cartes au dépanneur du 32e. Félicitations, mesdames, vous gagnez chacune la somme de 200 $. Nous sommes rendus sur les feuilles de couleur rouge. Sur cette feuille, il y a deux jeux. Alors, nous débutons avec la lettre K majuscule telle qu'illustrée sur vos feuilles de règlement. Le jeu, la lettre K, est pour 300 $. Mais je vous invite à marquer tous les numéros que je vais nommer, car on va continuer pour une carte pleine, 1200 $. Et la première boule, elle est frimée. votre premier numéro, N33, N33. Alors, on marque tous les numéros qui se terminent par 3. B3, B13, I23, N33, N43, G53, O63 et le O73. We mark all numbers ending in 3. B3, B13, I23, N33, N43, G53, O63 and O73.

au 63, au 63, au 63. C'est frimé, je suis désolée. On change ça pour le B11. B11.

0: Alors, le téléphone sonne, on cherche la lettre K sur les feuilles de couleur rouge pour 300 $. Peut-être vérifie. Et le téléphone annonce un bingo.
1: Et nous, ben, on va faire appel à la musique de Joël Denis. Hey, hey, Lolita, au FM 103.3.

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1: C'est terminé pour la lettre K avec une gagnante, Sonia Alto de Longueuil, qui a acheté ses cartes au dépanneur Nobert. Elle gagne 300 $. Félicitations. Alors, toujours sur les feuilles de couleur rouge, on continue maintenant pour la carte pleine. 1 200 $. Bonne chance. Et votre prochain numéro, I-17. I-17.

0: Alors, le téléphone sonne. On cherche la carte pleine sur les feuilles de couleur rouge pour 1 200 $. Odette fait la vérification. Et le téléphone annonce une carte pleine.
1: Et à 10h58, on va faire une petite pause et on vous revient avec la radio allumée au FM 103.3 et le Radio Bingo.
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0: Alors, c'est terminé pour la feuille de couleur rouge, la carte pleine. Nous avons un gagnant, Raymond Gay de Longueuil, qui a acheté les cartes ici même à la station. Il gagne 1 200 $. Félicitations. La carte pleine s'est gagnée en 55 numéros et la boule suivante aurait été le I-22. Alors, nous sommes rendus sur les feuilles de couleur lime. Sur cette feuille, il s'agit de faire le tour du centre avec soit les deux coins des B ou les deux coins des O, tels qu'illustrés sur vos feuilles de règlement. Et c'est pour le montant de 400 $. Premier numéro, B14, B14.

0: Alors, le téléphone sonne, on cherche le tour du centre et avec soit les deux coins des B ou les deux coins des O pour 400 $ pour faire la vérification. Et le téléphone annonce un bingo.
1: Alors, bon samedi à vous. On fait une petite pause et on vous revient au FM 103.3, la radio allumée.
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6: C'est terminé pour les feuilles de couleur lime. Une gagnante, Micheline Blanchette de Montréal, qui a acheté ses cartes au dépanneur Eiffel, elle gagne 400$. Félicitations! Nous sommes rendus sur nos dernières feuilles de couleur bleue avec deux jeux. Nous débutons avec le vase, tel qu'illustré sur vos feuilles de règlement, le petit dessin qui est en bleu. Le vase est pour 300$, mais vous marquez partout sur votre feuille chaque numéro, car on va continuer pour la carte pleine à 2000$. Premier numéro. E27. E27.

0: Alors, le téléphone sonne. On cherche le vase sur des feuilles de couleur bleue pour 300 $. Et vous ne rangez pas vos cartes, on va continuer pour une carte pleine. Et le téléphone annonce un bingo.
1: Et à 11h31 au FM 103.3, la radio allumée, on fait une pause et on vous revient.
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0: patienter, le téléphone sonne. On cherche la carte pleine sur les feuilles de couleur bleue pour 2000 $. Le téléphone annonce une carte pleine.
1: Et nous, on s'offre une petite pause musicale avec ELO, ici même au FM 103.3, la radio allumée.

0: sur les feuilles de couleur bleue et nous avons une gagnante. Et c'est Madeleine Deschênes de Sainte-Mathieu qui a acheté ses cartes au dépanneur Delson. Elle gagne 2 000 $. Félicitations. Mon Bravo. Dieu, ça se prend bien juste avant les vacances.
1: Mais là, imagine.
0: Oui, hein? Mais regarde, il y en aura un autre 5 000 la semaine prochaine.
1: Okay.
0: La carte pleine, c'est gagnant 55 numéros et la boule suivante aurait été le N44. Alors, je vais reféliciter tous nos gagnants de ce matin. Premier tour, Raymond Saint-Pierre, 400 $. Deuxième tour, Sylvie Boisclair et Louise Langevin, chacune 200 $. Troisième tour, Sonia Alto, 300 $. Quatrième tour, Raymond Guy, 1 200 $. Cinquième tour, Micheline Blanchette, 400 $. Sixième tour, et Jean Perrault et Madeleine Kearney, chacun 150 $. Et le septième tour, Madeleine Deschênes, 2 000 $. Félicitations à tous nos gagnants de ce matin. Alors, n'oubliez pas, la semaine prochaine, samedi matin à 10h, il y aura un autre bingo à 5 000 $. Et pour nos gagnants d'aujourd'hui, pour réclamer votre prix, c'est mardi matin, ici même à la station, entre 9h et midi. Vous vous présentez avec votre feuille gagnante signalando et votre feuille de règlement datée de ce matin. Très important d'amener votre feuille de règlement et une pièce d'identité. Si vous ne pouvez pas vous présenter et c'est quelqu'un d'autre qui va prendre votre place, ça va prendre une petite lettre de procuration de la permission de venir réclamer votre prix avec votre feuille gagnante signée à Lando et votre feuille de règlement. Et la personne qui se présente doit avoir une pièce d'identité. Si tout ça ne fonctionne pas, dans une enveloppe, mettez votre feuille gagnante signée à Lando, votre feuille de règlement datée de ce matin. Sur un morceau de papier, marquez votre nom, votre adresse complète, incluant l'appartement, le code postal, votre téléphone, toutes les informations nécessaires. Mettez ça dans l'enveloppe, envoyez ça ici à la station et on va vous envoyer un mandat poste. Alors, c'est ça. Ben merci à mon équipe ce matin. Il fait soleil, on va en profiter. Merci Claudette, merci Michel.
1: Ça m'a fait plaisir. On a eu du plaisir encore une fois, du fun. Et la semaine prochaine, ben ça va continuer encore une fois à donner des beaux montants d'argent au FM 103.3. Mais il faut acheter des cartes.
0: Ben oui.
1: Parce que j'ai appris ça. Ça fait pas tellement longtemps. Il y a quelqu'un qui m'a dit, tu sais Michel, si t'as pas de carte, tu peux pas gagner.
0: Ben non,
1: là,
0: mais c'est
1: ça. Ça, j'y ai pensé. Ça se peut. Ben oui, c'est bien cool.
0: On fait pas juste écouter la radio et on pense de gagner.
1: Ben oui, c'est ça l'affaire. C'est comme, donc, faut acheter des cartes.
0: Ben oui, achetez vos livrets de cartes et puis vous avez la chance de gagner plusieurs prix samedi matin prochain avec un total de 5 000 $. Merci à mon équipe. Merci tout le monde d'être fidèle tous les samedis matins. Je vous souhaite une très, très, très belle semaine ensoleillée. Et à samedi matin prochain, tout le monde. Bye bye.
1: Bye bye.

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7: Bon samedi, bon midi, bon appétit si vous êtes attablés, les amis. Bienvenue dans les Week-ends allumés, émission qui a pour but de vous divertir et de vous faire passer du bon temps avec la musique que vous aimez. Genre celle de Fouki, Rosemary Gauthier, Fred Dionne, la chanson Coup de cœur, la chanson Sunshine et plusieurs autres, bien sûr. Sans oublier, ben, des petits potins-potins, parce qu'on aime ça, des petits potins-potins. Mais où ça, des petits potins-potins? On a des petits potins-potins pour vous, des suggestions de sorties et plein de sourires. On commence ça de belle façon au FM 103.3 avec la musique de King Melrose, Million.

Une fille de Drummondville, Frédéric Mousseau, s'aimer autrement, ici même au FM 103.3, la radio allumée. Hello, bonjour, comment allez-vous, les amis? Vous vous demandez quoi faire aujourd'hui? Vous savez que j'ai des suggestions pour vous. Oui, venez nous voir. C'est la fête qui se poursuit sur la rue Saint-Charles-Ouest parce que c'est sur la zone festive. Vous aurez l'occasion de vous amuser, bien sûr, avec plein de trucs. Sérieusement, là, il y en a pour tous les goûts sur cette fameuse zone festive sur la rue Saint-Charles-Ouest. Vous vous promenez à pied, hein, et ce soir, vous entrez dans l'univers musical du pianiste-compositeur Roman Zavada. Demain, dimanche, pour les tout-petits, ah, c'est le fun, dès 10h. Les tout-petits sont à l'honneur au Marmaille d'été et jusqu'au 27 septembre, vous allez pouvoir profiter du tronçon piéton de la rue Saint-Charles. Parce que, écoutez, l'ambiance, il y en a pour tous les goûts. Des soirées de danse latine, il y a des spectacles, activités familiales, des terrasses, les restos, c'est le fun. Les gens se promènent, sont souriants. Il fait beau, le soleil est là, c'est fantastique. Je vous le dis, c'est super le fun, puis ça se passe ici dans le Vieux-Longueuil. Donc, profitez-en, les amis. Ludovic Bourgeois en musique, milliardaire de toi. 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

trop tard. Léo Fougère, si vous préférez, Fouki. Oui, Léo Fougère, c'est son vrai nom. Trop tard, position numéro 15 de notre top 25. À ne pas manquer demain, ici même, au FM 103.3, la radio animée, dès 16h, les amis. Vous avez fait quoi ce matin? Vous avez joué au bingo? Avez-vous gagné? Oui, non, non, oui, non. Ah, ben c'est pas grave, vous allez pouvoir vous reprendre la semaine prochaine, samedi prochain, bien sûr. Vous allez sur le fm103.3.ca. Dans la section Bingo Radio, vous allez savoir, vous allez voir les points de vente où acheter vos cartes de bingo. Et dès 10 heures, ben, il y a 5000 $ en prix. Et on s'amuse, donc, à la radio, avec Linda Lavigne à l'animation, Claudette, Stéphane, bref, toute l'équipe. Alors, on s'amuse beaucoup. Alors, bonne chance à vous. Vous faites, le gazon cet après-midi. Vous profitez un petit peu du soleil aujourd'hui ou vous allez faire un tour au Saguenay-Lac-Saint-Jean. Hey, c'est pas des farces, le Saguenay-Lac-Saint-Jean. Ben on attend un beau tapis blanc, mais c'est pas des farces là, avec de la grêle de 2 à 3 cm qui sont attendus. On parle des grêlons là, de 2 à 3 cm. La grosseur, pas de 2 à 3 cm d'épaisseur, là, de la grosseur, là. On attend ça. Aujourd'hui, Saguenay-Lac-Saint-Jean, la réserve faunique des Laurentides, La Tuque, Charlevoix, Montmagny figurent dans les secteurs les plus susceptibles d'être touchés. Alors nous, à Longueuil, est-ce que nous allons avoir de la grêle, des grêlons? Hein? Bon, pas l'eau en tout cas, parce qu'on a 23 degrés, alternance de soleil et de nuages, 30% de probabilité d'averse avec un risque d'orage cet après-midi, maximum est de 26. Soleil avec nous jusqu'à 20h47. On aura l'occasion de manger des hot dogs ou encore des hamburgers pour le souper avec le barbecue. Hein? Alors, partiellement nuageux, 30% de probabilité d'averse ce soir. Bon, risque d'orage à 30%. Minimum de 17. Demain, dimanche, 28 juin, ensoleillé en matinée. Ce sera soleil et nuages par la suite. Probabilité d'averse en après-midi. Risque d'un orage également à 40%. Et le maximum sera de 27. Mais officiellement, là, lundi, ce sera un gros, gros, gros soleil. Tu sais, la grosse tache jaune dans le ciel bleu avec un maximum de 30 degrés. Oh, il va y avoir du soleil. Christophe Maé, justement.

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Bébé Puma. À 12h35 au cours des prochaines minutes, Francis de Grand Prix avec Bang Bang. Cain qui était du côté de Saint-Hubert il y a quelques jours au parc de la Cité. Et ce soir, en spectacle au Festival de la Truite Mouchetée, ce soir et demain soir à Saint-Alexis-des-Monts. Les gars, arrête pas, on se promène, c'est la tournée d'adieu. On fait le Québec au complet, donc Cain, dans un instant, en way à la maison. Ça en est passé des choses dans le monde du sport. Vous savez qu'aujourd'hui et demain, c'est le repêchage de la Ligue nationale de hockey. Bon, Canadien, je sais pas passé grand-chose. Là, on a mis la main sur un attaquant russe, mais jusqu'à présent, là, ça bouge pas beaucoup. C'est Brendan Gallagher qui a, ma foi, fait les manchettes jeudi dernier, qui a été nommé citoyen d'honneur par la mairesse Soraya Martinez-Ferrada et devant un groupe de partisans réunis dans le hall d'honneur de l'hôtel de ville de Montréal. Gallagher a reçu de nombreux hommages, des témoignages qui parlaient bien sûr de sa détermination, de son leadership, sa passion, son courage. 14 saisons avec le Canadien de Montréal, le Brendan Gallagher, qui... Bon, c'est terminé avec le grand club, mais n'empêche que il en a donné de belles performances, Brendan Gallagher, qui a eu l'honneur d'être nommé citoyen d'honneur. Donc, bravo encore une fois. Mettons que si je vous parle de baseball, la Ligue de baseball junior élite du Québec, ou les Ducs de Longueuil, méchante victoire de 16-12 jeudi dernier sur les Orioles de Montréal. Hier, il y avait il était censé avoir un match contre Gatineau, mais ça a été reporté. Et aujourd'hui, c'est un programme double à Longueuil contre les Diamants de Québec au stade de Paul Pratt. Alors, pour ceux et celles qui ont le goût d'aller encourager les Ducs de Longueuil, qui vont assez bien, merci. Premier match à 16h, deuxième match à 19h, c'est au 401 sur la rue Sainte-Marie à Longueuil. Alors, le stade de Paul Pratt, et si vous voulez écouter le baseball à la radio, les jeudis à 19h au FM 103.3, en direct du stade de Paul Pratt, on retrouve Simon Meloche qui est là à la description et à l'animation de cette fameuse émission. Donc, à vous d'être à l'écoute, amateur de baseball. Darren Vaudreuil, mauvais garçon en musique au FM 103.3.

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1: Ciao, bye, Laurence Saint-Martin. Vous faites comme mon ami Martin de Chambly pour m'appeler en studio 450-748-1023. Admettons que c'est l'anniversaire de quelqu'un que vous aimez beaucoup. Vous voulez que j'en parle? Ben, gênez-vous pas. 748-1023 dans le 450.

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1: Eh, monsieur, hein? Il va y en avoir aujourd'hui des tournois de poche dans les campings. On vous salue. Merci d'être à l'écoute du FM 103.3, la radio allumée. Et de plus en plus, c'est très populaire, les tournois de poche, là. Le scotch et le sac de grains, je sais pas, j'en ai pas vu tant que ça. Peut-être une petite bière dans la main, ouais, OK, le scotch. Mais écoutez, vous faites qu'est-ce que vous voulez, pourvu que vous prenez pas le volant, amusez-vous intelligemment. Jean-Denis Lacombe, le message est pour toi, Jean-Denis Lacombe de Longueuil. Bonne fête, le frère! Alors, il a 47 ans aujourd'hui, c'est de la part de Dan et Loulou. Et j'ai parlé à Loulou qui me disait que son chum, Dan, souhaitait bonne fête à son frère en disant « Gigi, bonne fête, le frère! » Alors voilà, le message est fait. Gênez-vous pas pour me rejoindre en studio, 450-748-1023. Pascal Bussière. Pascal Bussière a un an de plus aujourd'hui. L'actrice, la comédienne Sylvie Fréchette également en nage synchronisé. Elle a performé. Quelle athlète, quelle fille qui a eu beaucoup de courage et elle a gagné la médaille d'or aux Jeux de Barcelone en 92. Et tout le monde se rappelle de la fameuse erreur technique d'une juge qui avait pas pesé sur le bon piton. Puis elle faisait signe à tout le monde. « Non, non, c'est moi qui s'est trompé. Je me suis trompé de piton. J'ai pas de... » Et ils ont dit « Non, non. » T'as pesé sur le piton, c'est comme ça que ça s'est... Ben, finalement, les juges ont parlé ensemble et tout ça. Et un an et demi plus tard, elle a reçu sa fameuse médaille d'or, Sylvie Fréchette. Bon, qu'est-ce qui s'est passé dans l'histoire en 1967? Peut-être que vous étiez là, peut-être que vous étiez pas là. Sachez, les amis, que le premier guichet automatique voit le jour. Le premier modèle a été installé à la banque Barclays d'Anfield au Royaume-Uni. Et combien on pouvait retirer le maximum, mettons là, tu sais, vous arrivez là, le guichet, vous retirez combien? Le maximum en 67, c'était combien? Pour 15 points. Je vous donne une chance, là, 3 secondes de réflexion. Non, pas tant que ça. Non, baissez. On pouvait retirer 28 $ comme maximum en 1967 dans un guichet automatique. Ah, l'argent des fois. Ah, l'argent. Avenir. La fameuse chanson Sunshine, ici même, au FM 103.3, la radio allumée.

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pique. Un gars de l'Abitibi, je serai bien. OFM 103.3, la radio allumée, Michel Lafrance est mon nom. Bonjour, comment allez-vous les amis? On a un bon samedi, un beau samedi rempli de bonne musique. France d'amour au cours des prochaines minutes avec Tout passe. Marquez le temps avec Martin Roberts. Et laissez-moi vous dire que Angle Saint-Jean et Saint-Charles, je suis en train de vérifier, là, on a 23 degrés. 23 degrés, le maximum est de 26. On a un beau soleil, c'est tant mieux. Parlant de soleil, c'est l'heure à 13h06 de notre fameuse chanson Sunshine. Et c'est Lionel Richie qui m'a inspiré avec cette fameuse nouvelle cette semaine. On a appris que Lionel Richie, qui est en spectacle, mercredi dernier, il commence son spectacle. Là, tout à coup, un moment donné, en plein milieu d'une chanson, oups, il doit s'asseoir. Et il dit au micro, « Oups, je t'ai étourdi un petit peu, là. » Alors, il a été transporté d'urgence à l'hôpital après avoir été victime d'un malaise en plein concert, mercredi dernier au Minnesota. Alors, on sait qu'il commençait sa tournée, sa fameuse tournée « Sing a Song All Night Long » avec « Earth, Wind and Fire ». Alors là, le chanteur est allé à l'hôpital, les médecins l'ont examiné. Ils ont dit, « Ben, regarde, prends pas de chance, prends un petit congé. » Peut-être un petit peu trop de pression. Et puis là, ben il semblerait que... Vous savez que le chanteur est Earth, Wind and Fire, le 5 juillet, là, ça se passe au Centre Bell. Ben le spectacle est maintenu. Alors, on a annulé quelques spectacles avant le 5 juillet. Et puis, le spectacle est maintenu au Centre Bell avec mon oncle Inel. Qu'on écoute All Night Long. Lionel Richie, OFM 103.3, la radio allumée. Bon samedi.

On s'en fait pas. Position numéro 19 de notre top 25 à ne pas manquer ici même au FM 103.3, la radio allumée demain à 16h. On vient d'entendre Justin Roy avec la complicité de ses chums, Gabriel Fredette. Et vous avez reconnu également la voix de King Melrose. Donc, au cours des prochaines minutes, Camaro avec Femme Like You, ça s'en vient. On aura l'occasion d'entendre l'ami Jean-Yves Lemay en direct de Armstown pour Matelas Nuit de Gatsby. Et Émile Bilodeau aussi, dans un instant, la semaine dernière, samedi dernier, à 6h23 du matin, après 2 heures de travail et une épidurale très souhaitée, est né le petit Paul. Donc, 6,6 livres, je vais bien, merci, je fais déjà la split. C'est ce que déclarait Rosalie Vaillancourt, l'humoriste qui a donné naissance à son deuxième enfant, qui se prénomme Paul. Mais là, j'étais en train de regarder les prénoms les plus populaires pour les garçons en 2025. D'abord, félicitations à la petite famille de Rosalie Vaillancourt et son amoureux, Olivier. Mais le prénom de Paul ne figure pas dans le top 10 de cette fameuse liste. Noah est en première position. 618 fois a été donné le nom de Noah. Ça, c'est au Québec, là. Léo, 553 fois. Liam, 484 fois. Arthur, 482 fois. Louis, 471 fois. Et par la suite, ben, en 6e, 7e, 8e, 9e et 10e position, on retrouve en 6e William, Édouard, Thomas, Théo et Adam. Ah ben, on va écouter Émile, OK? Candy, OFM 103.3, la radio allumée. 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

13h36, ça monte tranquillement. On a 24 degrés dans le Vieux-Longueuil. Le maximum serait de 26. Bon, on parle de soleil et de nuages. 30% seulement de probabilité d'averse avec un risque d'orage, mais 30%, c'est pas beaucoup. Salutations à Robert Hamelin qui, lui, nous écoute de Montréal. Merci, c'est super gentil, mon ami, de prendre le temps d'appeler pour nous dire un petit coucou. Alors, 450-748-1023. Si vous avez des salutations à faire, gênez-vous pas, je suis avec vous jusqu'à 16h, les amis. L'horoscope, êtes-vous des fans à savoir, bon, qu'est-ce qui va se passer au cours des prochains jours, prochaines semaines? Je suis Sagittaire, l'autre, je suis Taureau, ascendant tondeuse, l'autre, je suis Écoutez, Alexandre Aubry est là le dimanche matin, de 6h à 7h avec son émission L'Horoscope. Alors, levez-vous très tôt pour savoir votre avenir. Et à 7h, c'est Espace Franco New Country avec Véronique Labbé si vous êtes fan de musique country. Au cours des prochaines minutes, Mika avec Jane Birkin, mais juste avant, Laurence Nerbonne avec Next.

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Vérité et conséquences avec Benny Jones au FM 103.3, la radio allumée. Bon samedi à vous. Je veux saluer Julie Bellavance de Belleuil qui écoute les week-ends allumés dans sa piscine avec sa belle-sœur Marie-Chantal et les deux enfants Xavier et Rosalie. Alors vous êtes salués les amis, merci d'être à l'écoute. 450-748-1023 pour me rejoindre en studio. Dans un instant, on va aller rejoindre Jean-Yves Lemay qui lui est pas trop loin de Châteauguay, à Ormstown. Parlant de Châteauguay, le 24 juin dernier, Robert Charlebois y était en spectacle et le 25, il célébrait son 82e anniversaire de naissance, toujours actif depuis 1965. Charlebois, là, sur scène, là, si vous n'avez jamais vu Robert Charlebois sur scène, vous manquez quelque chose. Sérieusement, là, il fait partie de mon top 5 de show que j'ai vu là sur scène, là, une performance, là, Robert Charlebois, aïe aïe. Alors, si vous avez la chance d'aller faire un tour du côté de Saint-Jérôme pour le Festival Lumière le 10 juillet prochain, ben profitez-en, il sera en spectacle. Sinon, ça va aller au 27 décembre du côté de Québec, au Grand Théâtre de Québec, et le 2 janvier 2027, du côté de Montréal, à la salle de Wilfrid Pelletier, donc Robert Charlebois, qu'on écoute avec The Frog Song au FM 103.3.

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Hello, bonjour, bon samedi, les amis. Michel Lafrance est mon nom. Et pourquoi donc je prends un peu l'accent comme ça pour vous parler du roi, le roi. Ce n'est plus un prince, c'est le roi Charles III. Qui a décidé finalement de ne pas retourner au Buckingham Palace parce qu'on là on est en pleine rénovation et on dit que les rénovations coûtent 369 millions de livres, ce qui vaut à peu près, écoutez, 691 millions de dollars. Alors selon les médias britanniques, Charles et son épouse Camilla vont plutôt demeurer à la Clarence House, une résidence située près du palais de St. James, au nord du parc du même nom, à Londres. Et là, ben, naturellement, on fait des rénovations. Ça fait 10 ans que le fameux palais de Buckingham est en rénovation pour remplacer des câbles, des conduits de plomb, des installations électriques. Tu sais, des rénovations, des chaudières qui ça vieillit, puis c'est dangereux pour le feu. Le roi a décidé que non, on retournera pas là. Cependant, à 77 ans et 78 ans, ben ils vont demeurer de façon permanente dans leur résidence du Clarence House, mais ils vont revenir à l'occasion au Buckingham Palace. Ils sont gardés des endroits privés, des salles privées, mais ça va donner cette décision. Ça va donner que le public pourra avoir accès. Plus grand accès au Buckingham Palace et ça va rapporter plus d'argent. Naturellement, si les heures d'ouverture, ça dure plus longtemps, puis il y a plus de gens qui vont visiter le palais, ils vont faire plus d'argent avec ça. Et le palais, qui était la résidence officielle de la monarchie britannique depuis quoi, 200 ans, c'est pas jeune, là. 1837, le Buckingham Palace, ben là, ben, les gens pourront... aller visiter. Alors, si jamais vous allez faire un tour dans ce coin-là, allez visiter. Alors, le roi qui a décidé, lui, des rénovations, il y va. C'est le temps qu'il décide de rénover des maisons. Il connaît ça, il sait comment ça fonctionne. Parlant de maisons, tiens, Gabriel des Trois Maisons, c'est pas méchant, ça, comme chanson, etc. OFM 103.3, la radio allumée. 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

Il est 14h19, le 1er juillet, c'est la fête du Canada et ça va se passer du côté du parc Empire, Greenfield Park. Alors, c'est gratuit et les activités vont commencer à 13h30. Écoutez, il y aura plusieurs activités, dont le fameux défilé qui va débuter au centre René Veillet sur la rue Park Lane et pour se terminer, bien sûr, sur la rue Empire jusqu'au parc Empire. Et laissez-moi vous dire qu'il va y avoir plusieurs activités. Stella Dupré sera là pour interpréter l'hymne national. Par la suite, distribution de petits gâteaux. Quantité limitée, alors vous arrivez, ça c'est à 16h. À 17h30, Jade Mathieu ou Jade Mathieu, citoyenne de Longueuil, demi-finaliste à La Voix 2026, interprétera des chansons des films de Disney. Il y a également le DJ, la DJ Lady Black Ice. Il y a aussi Stella Dupré à 19h30 en spectacle par la suite. Et à 21h, toujours au même parc, toujours au même endroit, Parc Empire. Je vous rappelle que c'est gratuit pour les célébrations de la fête du Canada. Donc, spectacle de Jordan Lévesque. Il y a Justin Lagacé. Il y a également Norton Trails et Christelle Mongeau. Donc, le 1er juillet, c'est la fête du Canada du côté de Greenfield Park. Christelle Mongeau, ben tiens, on l'écoute au FM 103.3.

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Ricardo. Scooter Gaz avec Ricardo. J'aime beaucoup cette chanson. Veux, veux pas, tu te mets à bouger et à danser. Quelle chanson. Au FM 103.3, la radio allumée, bon samedi à vous. La fête du Canada, ça s'en vient le 1er juillet. Et du côté de Montréal, c'est au Grand Quai, Vieux-Port de Montréal. À 11h, rassemblement des participants. Il y aura une marche. Midi 15, le départ du Canada en marche depuis la place d'armes vers le Grand Quai du Port de Montréal. À 13h, l'arrivée. Des participants, et il y aura prestation de cornemuse de la GRC. 13h30, salve d'honneur de 21 coups de canon par les forces armées canadiennes. Ça va durer 10 minutes, c'est impressionnant quand même, ça, des gros coups de canon. Exposition des camions militaires à 13h40. Il y en a pour tous les goûts. Cérémonie d'assermentation des nouveaux Canadiens de 14h à 15h. Par la suite, c'est des activités, vous vous amusez jusqu'à 18h, parcours gonflable. Il y a des ateliers, il y a plein de défis d'adresse, des jeux familiaux. Et distribution d'objets promotionnels, des camions de cuisine de rue, si vous avez une petite fringale. Et à 15h30, distribution des mini-gâteaux de la fête du Canada de Montréal. Quantité limitée, hein? On sait pas combien de monde qu'il va avoir, donc on peut pas... Et à 16h, prestation d'Anima Aura. Donc, performance électropop avec danseurs autochtones. Et par la suite, à 17h30, prestation de King Melrose. Ah oui, il sera dans le spectacle. On parle d'un 75 minutes pour King Melrose. 19h15, William Cloutier sera là en prestation également. Un autre 75 minutes. Et à 20h30, clôture musicale avec Antonin Prenz et ambiance de fin de journée. Donc, il y aura fête, bien sûr. Ça se passe du côté de Montréal, au Grand Quai. Ben, attends, on va l'écouter. William Cloutier, pourquoi pas. Ce soir, je danse au FM 103.3 à la radio allumée.

Il est 14h49. Caroline veut saluer, Caroline qui veut saluer Carole, Félix et Antoine, la famille Boulay de Saint-Hubert. Voilà, le message est fait pour me rejoindre en studio. C'est pas compliqué, c'est gratuit, les amis. 450-748-1023. Michel Lafrance est mon nom, j'ai le plaisir de vous accompagner. Ça, jusqu'à 16h avec la meilleure musique franco. La preuve, Vince Lemire à venir avec Vieux Bokeh. Patrice Michaud sera là également avec Julie revient, Julie s'en va, Julie ne sait pas. Tu sais, des fois, ça arrive, des fois. Change d'idée, on part, on vient. Fred Dionne aussi et plusieurs autres. Bon, je vous ai parlé de la fête du Canada du côté de Longueuil, fête du Canada du côté de Montréal, mais il y a aussi la fête du Canada. On va célébrer du côté de Québec. Cérémonie protocolaire sur la terrasse du Frein de 11h à 14h, donc mercredi le 1er juillet. Peut-être que vous allez être dans le coin, peut-être que vous allez être en vacances, puis tu sais, regarde, on va-tu à Québec? Ben oui, pourquoi pas? Alors, c'est gratuit, bien sûr, beau temps, mauvais temps, la fête aura lieu, fête familiale sur les plaines d'Abraham de midi à 17h. Il y a des spectacles en soirée. Le kiosque Edwin Bélanger, spectacle du soir de 20h à 22h. Donc, il y aura plein d'activités. Vous aurez l'occasion d'en profiter. Et parlant de spectacle, c'est Annie Villeneuve qui rejoint une artiste invitée surprise. Donc, ça promet. On dit que ce sera un spectacle assez spécial et suivi d'un autre spectacle laser immersif. Alors, peut-être que vous avez le goût d'aller fêter du côté de Québec. Célébrons le Canada du côté de Québec. Il est 14h50. C'est bien temps, on va l'écouter. Ben oui, c'est bien fait la radio, hein? Annie Villeneuve, tombée à l'eau. 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

Vince Lemire. Bonhomme sympathique, rempli de talent qu'on vient d'entendre, bien sûr, au FM 103.3, la radio allumée. Votre samedi, ça se passe comment? Bien, j'espère. Hein? Il fait beau. On est chanceux. Vous avez peut-être le goût d'aller faire, tu sais, je veux dire, une petite sortie en famille. Hein? Tout le monde dans l'auto, on s'en va au lave-auto. Hein? On ne sait jamais, des fois, pas trop loin. T'sais. Alternance de soleil et de nuages avec 30 % de probabilité d'averse avec un risque d'orage. Maximum est de 26. On a 25 dans le Vieux-Longueuil, Angle-Saint-Jean et Saint-Charles. L'humidex, cependant, ça fait friser le cheveu un petit peu, 30. Ce soir et cette nuit, partiellement nuageux, 30 % de probabilité d'averse tôt en soirée, risque d'un orage. Bon, un minimum de 17 degrés. Dimanche matin. Ah, le brunch hein, du dimanche matin, c'est-tu le fun? Vous sortez à l'extérieur, le patio, ben ouais, on mange le pain, les petites toasts, les œufs, ben le jus d'orange. Ce sera ensoleillé dimanche matin, mais un peu de nuages en après-midi. On dit, on parle de 40 % de probabilité d'averse, même un risque d'orage, avec un maximum de 27, l'humidex à 32. Et lundi, ben soleil. Alors, profitons-en. Le maximum sera de 30 pour lundi. Au cours des prochaines minutes pour vous, Como, avec Mea Culpa, Gabriel Fredette sera là et Patrice Michaud, le voici avec Julie revient. Julie s'en va. Ça, bien sûr, en écoutant le FM 103.3.

0: qu'on aurait dû m'enseigner.
1: 15h23 minutes, vous écoutez les week-ends allumés. Est-ce que c'est l'heure des petits potins-potins? Oui, c'est l'heure des petits potins-potins. Bon, ben, il semblerait que c'est confirmé, séparation confirmée pour Émilie Bégin et Guillaume Lemay-Thivierge, eux. Qui, bon, depuis plusieurs semaines, les rumeurs voulaient que les amoureux aient décidé de mettre fin à leur relation. Après 10 ans d'amour, la rumeur est partie quand l'annonce de leur maison à Saint-Sauveur a été annoncée à vendre. Donc, il semblerait que là, c'est confirmé. Alors, le couple n'est plus ensemble. Parlant de potin-potin, écoutez... 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Mister Valère. 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

T'es bon, hein? 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Voici Loud.

Olivier Bergeron et Éric Pagano avec Avant de partir. Ben, c'est justement, c'est le moment pour moi de partir, de vous laisser avec de la bonne musique. King Melrose dans un instant, Bleu Jeans Bleu et Mélissa Ouimet, auteure, compositrice, interprète franco-ontarienne qui sera en spectacle le 30 juin prochain du côté de Cowansville au Parc Centre-Ville à 20h30. Ici Michel Lafrance, bye bye, on se retrouve demain à midi. Soyez-y, bye!

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2: 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Le 1er juillet, les célébrations de la Fête du Canada auront lieu au Parc Empire à Greenfield Park. 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